0: On peut le dire avant ou après ce qu'on a fait. C'était très touchant. J'ai fait une conférence sur Couperin et Poulenc, développement de la chanson française jusqu'à Édith Piaf. Et ça, c'était à Milly-Lamartine. Milly-Lamartine, dans la maison de Lamartine. Ce qui est aussi très touchant d'être là dans cette famille. Et puis, la fin était C. Ce poème, les ponts de C, la mélodie la plus grande, sérieuse, dévastateuse de Poulenc, et ce poème d'Aragon. Et je ne peux pas le lire parce que ça me touche trop. Non?
1: C'est le pouvoir des mots.
0: Sur la France. Hôtel, c'est aussi bien. Apollinaire. Incroyable. Ça, je joue comme bis avec ma violoniste. Ce poème a aussi c'est un symbole de notre vie, n'est-ce pas?
1: Oui, c'est ça aussi qui vous bouleverse. C'est aussi le sens des mots, c'est le
0: Il y
1: souvenir.
0: a, et voilà, mais pas comme avec des images mouvantes. J'invente mes images moi-même.
1: En noir et blanc.
0: Il y a, c'est pas mal. Le noir et blanc, c'est pas mal du tout.

0: Mais finalement, vous vous sentez quoi? Allemand? Anglais?
1: Bien. D'ailleurs, c'est intéressant. Je vis maintenant dans un coin où on parle français. Alors, la vie quotidienne est française. La vie avec mon épouse est anglaise, parce qu'elle était anglaise. Allemand, je parle très peu, parce que j'ai dit au revoir à l'Allemagne. Mais je vois ma famille, et de temps en temps, je suis là. Alors, c'est entre anglais et français, et puis un tout petit peu d'allemand. Et heureusement, mon espagnol est maintenant assez... pour diriger et parler aux orchestres, alors c'est pas mal.
0: Vous êtes plus du Sud? Vous aimez
1: un
0: le Sud?
1: Un tout petit peu, oui, je crois, oui.
0: Finalement, quand vous regardez votre parcours, vous n'avez pas de regrets?
1: Non, ça c'est aussi peut-être maintenant l'âge où on se dit que c'était quand même c'est étonnant ce que tu as fait. Tu viens d'une petite ville en Allemagne et j'ai traversé énormément de moments et de développement, et maintenant, on fait un grand interview pour Radio France, sans, là je suis très fier, sans press agent, parce que je n'ai pas de press agent. Alors, il y a des gens qui veulent vraiment faire un entretien avec moi, et pas parce que quelqu'un vend quelque chose, n'est-ce pas?

C'est sur ce merveilleux final de la sonate opus 10 numéro 1 de Beethoven que se referme cette série de grands entretiens avec Christian Zacharias chez lui à Lausanne.

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1: Dans nos brèves radiophoniques cette semaine, les chroniques de l'oiseau risque de Timothée Coste, pensées pour un quintet aux couleurs atypiques. À la guitare électrique et à la percussion, amplifiée en partie, le compositeur associe la clarinette, la trompette et la contrebasse. Les chroniques de l'oiseau risque dessinent une forme en arche, avec aux deux extrémités deux tableaux sauvages et rugueux, dans l'esprit art brut cher à Timothée Coste. Le métal surgit aujourd'hui encore dans le cinquième chapitre, porté par le guitariste Richard Comte, dont Timothée Coste explore aussi ce qu'il appelle la voix métal.
2: Richard, il utilise soit des espèces d'aboiements, soit ce son de gorge très guttural des chanteurs métal. J'avais quand même envie que ça existe, que ce soit là-dedans, parce que c'est aussi Richard, parce que c'est aussi, encore une fois, des influences qui me plaisent. Et après, ouais, il y a un côté sauvage, une espèce de poing sur la table. Et à la base, j'avais besoin, je crois, d'un geste qui soit intense, qui soit un peu violent, mais c'est très rythmique, il y a beaucoup de choses très rythmiques, beaucoup de tempo, de jeux de tempo. Oui. Quand je l'écrivais au début dans ma... un peu mon déroulé, je l'appelais la danse, ce truc-là, parce qu'on finit quand même avec ce truc qui fait presque penser à la danse sacrale du sacre. Et puis des choses trap, moi j'adore ces trucs-là, ces choses trap rythmiques, où tac, on enlève une croche, il y en a une de plus. Et ça j'aime beaucoup ça. Donc ouais, c'est vraiment des matériaux qui me ressemblent pas mal. Ouais.

0: Le cinquième chapitre des Chroniques de l'oiseau risque de Timothée Coste, dans la version de l'ensemble TM+, dirigé par Marc Desmonts, un ensemble ramené au quintet, clarinette, guitare, trompette, percussion et contrebasse. La voix métal de ce cinquième chapitre est celle du guitariste Richard Comte, très à son aise dans cette musique organique.
1: C'est texturé, je dirais, c'est vraiment palpable. Il y a aussi, les Anglais diraient le dirt, le côté rugueux aussi de la musique, brute. Ils parlaient beaucoup d'art brut. C'est quelque chose qui transcende le style. Quand il y a un grain, une patine, ou qu'on cherche cet aspect textural, ça, c'est aussi la dimension de vie, la dimension naturaliste. On n'est pas dans quelque chose d'absolu, de poli, de très rangé. Au contraire, ça vit, ça n'empêche pas que ce soit très précis, mais voilà, il y a quelque chose d'organique.
0: Réalisation de ce feuilleton, Olivier Guérin avec Emmanuel Armingue et Soisic Noël. 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Il est 22h30, c'est l'heure des Trésors de France Musique avec Françoise Monteil. Bonsoir Françoise.
2: Bonsoir Anne, on vous retrouve dimanche à 23h dans Carrefour de la Création.
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2: Bienvenue à tous. Au programme aujourd'hui, le second volet de l'émission que Jean-Michel Damian avait consacrée à l'ornithologue et bioacousticien Jean-Claude Rocher, qu'il avait rencontré chez lui à Mince, en Isère, en décembre 1996. L'imprésario des oiseaux, comme on le surnomme parfois, nous invitera à le suivre avec son téléobjectif sonore pour reconnaître les chants de quelques sittelles, corbeaux, mésanges, corneilles ou pivers qui nichent autour de chez lui dans la vallée du Trièves. Vous pourrez aussi écouter des concerts d'oiseaux enregistrés dans des contrées plus lointaines où Jean-Claude Rocher a collecté la musique des oiseaux pendant des décennies et où il a fait des rencontres extraordinaires.

0: les imaginaires, de Jean-Claude Rocher et des oiseaux.
1: Je voudrais vous faire entendre la manière dont Gustav Mahler a évoqué les chants d'oiseaux. Bon, dès la première symphonie, en particulier dans le premier mouvement, quand il évoque la nature, une sorte de lever de soleil. Enfin, beaucoup de musiciens, en fait, qui évoquent les levées de soleil, bien sûr, font des chants d'oiseaux. Tout à l'heure, on entendra Daphnis de Ravel, qui est évidemment une sorte d'extraordinaire, comme ça, éclat, presque une volière, enfin, absolument merveilleuse. Mais alors, en ce qui concerne Mahler, disons que les oiseaux apparaissent, par exemple, dans la symphonie Résurrection, dans sa deuxième symphonie, comme au contraire des oiseaux de fin du monde. Et ça, c'est très impressionnant parce que, effectivement, c'est une sorte d'apocalypse. Et puis tout se tait. Et ensuite, le chœur va monter d'une sorte d'ombre, comme ça, et chanter les hymnes de Klopstock, qui sont des hymnes d'espoir, et qui, effectivement, clament la résurrection. Et là, évidemment, l'oiseau a encore une autre fonction. Il a la fonction de succéder à l'homme, enfin, d'être la dernière créature chantante au monde. Peut-être l'a-t-il été, peut-être a-t-il été la première, peut-être sera-t-il la dernière. En tout cas, c'est une atmosphère très très particulière. Je voudrais vous la faire entendre et puis après vous réagirez sur ce passage. C'est dans le final, bien sûr, de la deuxième symphonie de Gustav Mahler. J'ai choisi une version que j'aime beaucoup, qui est celle de Bernard Haitink avec l'Orchestre Philharmonique de Berlin.

0: Est-ce que vous, Jean-Claude Rocher, est-ce que vous, je veux dire, certaines quêtes, enfin, certaines recherches, certaines approches, que certaines connaissances, que sais-je, ou des expériences, des aventures vous avez eues avec ces oiseaux, est-ce qu'il y en a certaines qui ont été pour vous véritablement marquantes sur le plan de la philosophie, qui vous ont appris quelque chose, qui vous ont fait croire en quelque chose d'autre?
1: Oh, je vais vous raconter. Oui, il y a eu beaucoup d'aventures. Surtout que j'ai parcouru le monde pendant 35 ans dans tous les sens. Mais je vais vous raconter une histoire qui m'est arrivée au Sahara. Et j'étais au sud du Grand Atlas, et puis j'allais vers le Sahara. Et puis j'ai eu l'idée de prendre un petit chemin qui n'était pas vraiment la piste, de faire un détour pour aller voir des montagnes qui me plaisaient comme ça. Et puis je me suis ensablé avec ma Volkswagen Camping. Et puis j'ai travaillé 1 heure, j'ai travaillé 2 heures en grattant la terre. Et puis j'étais toujours ensablé. Et puis on n'avait plus d'eau parce que on avait crevé quelque temps avant la grande réserve d'eau qui fait 60 ou 80 litres d'eau. Et donc je me disais que ça commençait à être une situation un peu. Et à ce moment-là, il y a un oiseau qui est venu chanter près de moi. C'est un oiseau absolument extraordinaire qui chantait une sorte de mélopée arabe. Et d'ailleurs, il y a beaucoup d'ailleurs. C'est un oiseau qui existe dans tous les pays arabes, jusqu'au Pakistan, hein, et dans tous les pays musulmans. Et vraiment, je crois qu'il y a un rapport entre cet oiseau du désert et la musique, on l'entendra tout à l'heure. Et alors, il s'est mis à chanter comme ça et à se rapprocher de moi. Et alors, il avait deux phrases. Il avait des phrases comme un flûtiste avec une mélopée très triste, mais d'une musique orientale, c'est-à-dire d'une musique qui fait des quarts ou des huitièmes de ton, des nuances, comme ça, mais très très très. Et alors il avait toujours deux phrases les mêmes. Et au bout de la deuxième phrase, il faisait. Et à ce moment-là, il sautait en l'air, à 4 ou 5 mètres de haut, et il volait en planant comme ça. Et à mesure que moi, je crevais de chaud et que je crevais de soif et que je commençais à croire que j'allais y rester, il se rapprochait de moi. Et il a fini par venir chanter tout près de la voiture. Et pour moi, dans ma tête, c'était vraiment la mort tout d'un coup. Hein? Je me suis dit, c'est quelque part, c'est le chant de la mort. Et puis alors, il y a un miracle qui s'est passé, c'est-à-dire qu'il y a un camion qui est arrivé pour charger du sable. Et il est arrivé exactement à l'endroit où on était, alors que dans le désert, il y a du sable partout, absolument partout. Il n'y avait aucune raison de venir là. Et il nous a remorqués. Alors, je vais vous faire écouter le sirli du désert, qui a été pendant une après-midi pour moi le chant de la mort.

0: incroyable ce chant, c'est tellement
1: oui,
0: beau.
1: C'est assez extraordinaire. Hein.
0: Et
1: Il a
0: votre
1: deux
0: histoire
1: phrases
0: aussi
1: comme
0: est tellement
1: ça.
0: belle avec.
1: Et j'y suis retourné cette année, je l'ai entendu
0: Il
1: encore.
0: s'appelle comment cet oiseau?
1: Le cirli du désert. En fait, c'est une alouette, mais une alouette qui court surtout, une alouette qui vole très peu, qui court. Et on le retrouve dans les grands ergues, oui, c'est dans les grands endroits sableux, quoi.
0: Alors je pense qu'après ces histoires très graves de faim et de résurrection, ce serait peut-être bien qu'on aille faire un petit tour dehors.
1: Et pourquoi
0: Hein,
1: pas?
0: parce que ici, quand même, avec ces belles montagnes, cette vallée heureuse, vous enregistrez, j'imagine que vous devez tous les connaître, les oiseaux, quasiment par leur nom, de ceux de votre vallée, ceux qui entourent votre maison.
1: Oui, on les connaît tous, mais on trouve toujours des oiseaux qui vous disent d'autres choses, soit
0: Vous
1: des
0: croyez qu'on
1: nouveaux
0: va en trouver qui vont nous
1: comportements.
0: dire autre chose?
1: J'ai bien peur qu'on ne trouve pas beaucoup de choses vu la saison. Mais bon, s'il y a un rayon de soleil, on a la chance d'entendre quelques oiseaux, quelques mésanges, un corbeau, quelque chose comme
0: Il faut se
1: ça, oui.
0: dépêcher avant la tombée de la nuit.
1: Voilà. Ah, elle est là. Alors là, il y a une citelle qui fait tut tut tut tut.

0: Voilà. Alors, c'est une citelle qui est juste à côté de la maison citelle.
1: C'est votre chouchou.
0: Alors, c'est le grand corbeau qui fait rac, rac, rac, rac. Il faut le voir, il est dans le ciel, je ne sais pas où. C'est très beau aussi comme un son. Alors, là-bas, au loin, très loin, j'entends les corneilles dans la vallée qui font cra, cra, cra, cra. Et puis les chiens du voisin.
1: Il faut dire qu'autour de nous, c'est un véritable cirque de montagne. Enfin, on est au milieu comme ça d'un grand cercle de montagnes enneigées. C'est une vallée très large.
0: Hein. Oui, 30 km à peu près. Oui. Elle est très belle, mais évidemment, c'est l'hiver, donc la vie est au ralenti. Ah, voilà, là, je suis sur l'axe du grand corbeau, là. Roc, roc, roc, roc. Voilà. Et puis, comme il y a de la neige a fondu, on entend partout les petits ruisseaux qui coulent.
1: Alors, il faut dire que vous avez à la main quelque chose d'assez spécial, c'est une parabole. Alors, ça ressemble à une sorte de radar en plastique transparent.
0: Oui,
1: avec un micro au milieu, mais comment ça marche? Ça fonctionne comme une sorte de paire de jumelles acoustiques.
0: Hein. Un téléobjectif sonore.
1: Téléobjectif sonore, ouais.
0: Ça rapproche la source. Ouais. On entend les bruits du village. Bon, là, le grand corbeau qui fait roc, roc, roc, roc, là, on entend mal, mais il est à au moins un kilomètre. Hein.
1: C'est étonnant que dans cette vallée qui ressemble vraiment au bout du monde, il y a une pollution sonore. Ah, le voilà.
0: Oui.
1: Je suis parlé en même temps que j'ai.
0: En hiver, la pollution sonore est omniprésente.
1: Ah, oui.
0: Et on ne s'en rend pas compte, c'est seulement en enregistrant les oiseaux qu'on découvre à quel point elle est partout. Ouais.
1: C'est le jet.
0: Oui. Le cri d'alarme du jet. Alors, ce cri d'alarme, il est compris par tous les habitants de la forêt. Il est compris par les autres oiseaux, par les cerfs, par les sangliers, etc.
1: Mais qu'est-ce qu'il dit le jet là?
0: Il dit sauf qu'il peut, il dit voilà l'homme quoi, voilà l'homme.
1: C'est nous qui l'a vu?
0: Oui, je pense, oui. Ben oui, il nous a vu en volant. Puis comme il était près de la maison, il voyait d'autres choses. C'est l'alarme. Bon ben le jet est parti. Très intéressant. Mélange.

0: Elle est belle, hein? Elle a un cri plus long que ses sœurs, non huppées.
1: C'est son chant, ça.
0: Son chant? Ouais. Qu'est-ce qu'elle dit alors, là, par exemple?
1: Elle manifeste sa présence. Probablement qu'elle niche là. Il y a des conifères, elle niche là au printemps. Elle est probablement sédentaire, elle reste là toute l'année. Ton cri d'alarme.
0: Quoi, ce hurlement, c'est les oies?
1: Oui, les oies.
0: On comprend qu'elles aient réveillé les Romains au Capitole, parce que...
1: Ah, c'est terrible.
0: Terrible, oui, tout le monde. Ça s'entend à 15 km.
1: Alors là, il y a une mélange. Ah, voilà. Je ne sais pas exactement laquelle c'est. C'est une charbonnière, je crois. Oui, une mélange charbonnière. Alors, elle n'a pas son chant de printemps, elle fait des cris en hiver. Elle ne fait pas son chant territorial. Alors elle est moins facile à reconnaître parce que d'autres mésanges ont des cris assez semblables. Alors voilà qui vole là-haut. Hop, elle est partie. Bon, eh bien, on va rentrer à la maison. Là.

0: Bien, nous voici de retour au show, dans le studio, dans votre studio, Jean-Claude Rocher, de votre maison de disques, qui s'appelle Citel, qui se situe ici. J'avoue que Harmonia Mundi, dans les Alpes de Haute-Provence, c'était effectivement pas mal. Mais alors là, quand même, vous, en pleine montagne, vous battez tous les records, là. Vous êtes la maison de disques la plus isolée et la plus sauvage du monde. Mais il est vrai que vous ne produisez que des chants d'oiseaux.
1: C'est
0: Vous faites
1: normal.
0: d'ailleurs, vous faites uniquement vraiment des chants d'oiseaux et d'animaux. Où est-ce qu'il vous est arrivé de faire d'autres enregistrements?
1: Oh,
0: Pour Citel.
1: on a l'idée de faire des choses pour les enfants, mais à partir des sons de la nature aussi.
0: Oui.
1: Et puis on fait des ambiances au sens large du terme, avec la tempête, le vent, la pluie, etc. Mais on ne fait pas de bruit industriel ou de bruit mécanique ou humain. On est cantonné dans la nature.
0: Alors, nous allons voir maintenant. Souvent ces chants d'oiseaux, parce que finalement on a entendu des oiseaux isolés, et ce qui est remarquable dans vos disques, c'est que ce sont de véritables compositions, et que souvent on a l'impression d'entendre des symphonies absolument magnifiques, qui dament le pion aux symphonies que l'homme a pu imaginer. La nature souvent est plus belle que ce que l'homme a pu faire. Vous qui faites des disques de chants d'oiseaux depuis tant d'années, il se trouve que Ottorino Respighi a prévu que dans les Pins de Rome, à un moment donné, on passe un disque de chants d'oiseaux. Alors, ça dépend des interprétations. Enfin, souvent, dans les orchestres, on utilise simplement un appo, évidemment.
1: Oui.
0: Mais en réalité, lui, Respighi, avait prévu un phonographe. Donc, j'imagine que c'était bien sûr à l'époque un 78 tours, puisque ces Pins de Rome ont été écrits entre 1924 et 1926 et donnés par Toscanini en 1926. Donc, il devait y avoir une espèce de gramophone, on tournait comme ça. Et puis, vous avez eu beaucoup de prédécesseurs.
1: Il y a un gars qui s'appelle Ludwig Korr qui a enregistré son premier oiseau il y a 100 ans, en 1898. Et il a fait quelques disques dans les années 25 pour la reine d'Angleterre et pour la reine de Belgique. Et puis je crois qu'il y avait quelques 78 tours qui se baladaient. Et puis la plupart de ces disques, il les a faits en 32, une année après ma naissance. Mais il y avait déjà deux ou trois disques en Europe de chants d'oiseaux dans les années 25,
0: Et
1: oui.
0: c'était intéressant.
1: Et ça, je ne les ai jamais écoutés, oui. Mais par contre, ceux de 1932, je les ai ici, oui.
0: Et entre les années 30 et aujourd'hui, je dirais, est-ce qu'il y a des oiseaux qui, par exemple, en Europe, ont disparu? Je dirais, est-ce qu'il y a des
1: Il y a
0: archives
1: non seulement
0: d'oiseaux? Est-ce que
1: des
0: ça
1: oiseaux qui
0: existe?
1: ont disparu, mais il y a aussi des oiseaux qui ont apparu. On a
0: Bon.
1: été envahi par plusieurs espèces d'oiseaux. Par exemple, la tourterelle turque, maintenant, qui est dans toutes les villes, qui est dans tous les villages. Il y en a à Mince, là, qui roucoule, il y en a à Paris, il y en a partout. Et
0: Quels
1: elles chantent
0: sont.
1: en toute saison.
0: Expliquez-moi en quoi on peut reconnaître, parce que moi,
1: Ben, c'est une
0: les
1: tourterelle
0: pigeons et
1: qui chante,
0: tourterelles, on les connaît tous, mais
1: qui se met
0: comment on
1: toujours sur
0: reconnaît les
1: les
0: Turcs?
1: antennes de télévision
0: Ah bon?
1: et qui chante. Qui roucoule toute l'année d'une façon très bruyante, et quand elle atterrit, elle fait raaah comme ça. Et elle est très. On la trouve dans les fermes, on la trouve partout.
0: Ah bon?
1: Elle chantait à Mince hier à 5 h de l'après-midi.
0: Alors elle vient de
1: Et
0: Turquie.
1: elle vient de Turquie il y a 30 ans quand j'étais à Istanbul. Elle n'était qu'à Istanbul. Elle est venue à 50 km par an environ. Et maintenant, elle habite toute l'Europe, y
0: Est-ce
1: compris
0: qu'on sait
1: l'Angleterre.
0: pourquoi les oiseaux changent de continent, de pays, de climat?
1: Il y a tout le temps des mouvements. S'ils disparaissent, c'est en général à cause de l'homme. S'ils apparaissent, ça peut être aussi à cause de l'homme, puisque la tourterelle turque, elle a une niche écologique qui est la ville, le village. Elle se nourrit des déchets des hommes. Et donc, elle peut très très bien. Plus il y a d'hommes, plus il y a de villes, plus elle prospère. Donc, ça s'explique bien.
0: Elle peut aller partout quasiment alors.
1: Oui, mais pas dans un champ de blé en beau,
0: Non, mais le monde
1: c'est là.
0: entier, le monde
1: Ah,
0: industrialisé
1: mais
0: peut être
1: complètement.
0: envahi de
1: Mais
0: tourterelles turques.
1: elle a une ère de. Oui, mais peut-être qu'elle va conquérir le monde, parce que comme maintenant, il y a beaucoup de mouvements d'oiseaux avec les gens qui achètent, malgré que ce soit défendu, etc. Quel éventail qu'ils lâchent, etc. Oui, il y a des.
0: Est-ce qu'on peut avoir peur de ça? Parce qu'évidemment, on a tous vu Hitchcock et fait quelques cauchemars sur le sujet, mais est-ce qu'on pourrait imaginer qu'une certaine race d'oiseaux écrase des autres et qu'on soit envahi par des oiseaux qui
1: Oh, il y a,
0: puissent
1: il y a momentanément,
0: nous faire
1: il y a
0: peur?
1: des déséquilibres qui sont
0: Ouais.
1: momentanés, mais en général, ça s'équilibre très vite. Au bout de quelques dizaines d'années, il y a toujours. Le danger, c'est quand une espèce d'oiseau vient, qu'elle n'a pas de prédateur. Par exemple, en ville, les pigeons bisons, les pigeons des villes n'ont pas de prédateur non plus. C'est pour ça qu'on a réintroduit dans beaucoup de villes de France les faucons pour attaquer les pigeons, parce que c'est la seule façon de limiter la population. Donc, quand une espèce n'a plus de prédateur, elle devient dangereuse. Mais dès qu'elle retrouve ses prédateurs, l'équilibre se rétablit.
0: Et l'image comme ça, on parlait tout à l'heure des mythes de l'oiseau, l'image aussi du rapace, enfin disons de l'oiseau cruel qui attaque l'homme. Enfin, je dirais, est-ce que ça existe? Est-ce qu'il y a des oiseaux qui sont vraiment
1: Écoutez,
0: à la fois dangereux, méchants, enfin...
1: moi j'avais un ami photographe anglais qui s'appelait Rick Hoskin et qui avait perdu un œil tout simplement parce qu'il était venu photographier un héron de trop près sur son nid, des jeunes hérons. Et moi j'ai failli en Camargue, j'étais près d'un. Je surveillais des hérons qui grandissaient de 10 cm par jour. Je suis arrivé au début de la semaine, ils sortaient de l'œuf, au bout de 10 jours, ils avaient déjà 50 cm de haut. Et je me suis penché pour prendre une photo, et le héron m'a lancé un coup de bec terrible, et il aurait très bien pu me sortir un œil. Il m'a pris le nez, il m'a pincé le nez, et il m'a blessé au nez. S'il avait visé l'œil, j'aurais perdu un œil aussi, mais il faut dire que quand ils attaquent, c'est qu'ils se défendent, en fait. Ils viennent jamais attaquer l'homme. Et tout le film d'Hitchcock était un trucage en affamant les oiseaux, en leur donnant des habitudes, etc. Tout ça, c'était très bien fait, d'ailleurs, par des biologistes.
0: Mais
1: Mais
0: un
1: ça
0: aigle,
1: n'existe pas.
0: un rapace n'attaque jamais un homme?
1: L'aigle attaque. Bon, on peut penser
0: Parce qu'on voit ça
1: que ça arrive
0: partout,
1: quelquefois, mais enfin,
0: au
1: je veux
0: cinéma.
1: dire que malheureusement, les aigles sont souvent dénichés par des gens qui revendent les petits, et notamment aux Émirats arabes. On arrive à vendre des oiseaux à 1 million de francs. Hein. Et en général, il n'y a pas vraiment d'attaque. C'est arrivé. Il y a eu quelquefois des attaques, mais c'est très très rare.
0: Bon, on va revenir à des choses plus souriantes et à ces fontaines de Rome. Alors j'imagine que dans l'enregistrement déjà ancien mais réédité, là, c'est assez merveilleux, dans Dental Dorati, avec l'Orchestre Symphonique de Minneapolis, c'était pas un disque 78 tours, il ne faisait pas les choses sur un instrument d'époque, mais c'était peut-être un appo, mais c'était peut-être un disque de Jean-Claude Rocher finalement. Il a peut-être pris un de vos disques pour
1: On va
0: faire
1: voir, je
0: cette...
1: vais lui faire payer
0: Vous
1: deux
0: avez
1: mois
0: beaucoup de
1: alors.
0: concurrents à l'étranger, ou est-ce que vous êtes vraiment le champion international des enregistrements
1: Écoutez, il y a
0: d'oiseaux?
1: eu, avant moi, il y a eu une génération de gens qui sont morts dans les années 50-60, qui étaient vraiment les pionniers. Il y a eu Ludwig Kort d'abord, qui a commencé au siècle dernier. Et puis après, il y a eu une génération qui était très active en Amérique, en Angleterre, jusque dans les années 50. Et puis tout le monde est mort. Moi, je suis la troisième génération déjà. Et puis alors, il y a une quatrième génération qui est composée en France, surtout de mes élèves, puisque j'en ai formé déjà une vingtaine, et il y en a quatre ou cinq déjà qui publient des disques. Donc, si vous voulez, il y a de la concurrence maintenant. Et c'est la France actuellement qui est tout à fait leader dans ce domaine.
0: Alors écoutez, vous allez peut-être reconnaître un de vos enregistrements. Alors, il faut dire quand même que ça se passe la nuit, parce que le rossignol chante la nuit, n'est-ce pas?
1: Oui,
0: Aussi.
1: il chante 24 heures sur
0: Aussi,
1: 24,
0: mais je veux
1: mais
0: dire,
1: c'est
0: là,
1: un des rares qui
0: voilà,
1: chante la
0: un
1: nuit.
0: des rares qui chante la nuit.
1: Voilà.
0: Et ce sont les pins du Janicule. Alors, le Janicule, c'est évidemment une des collines de Rome. Et c'est une des collines où il y a des grands jets d'eau, des grands bassins, des fontaines, et où on a une vue absolument merveilleuse, évidemment, sur Rome. Donc, c'est une vision absolument calme, idyllique, et c'est une.
1: Ça ne peut être qu'un rossignol.
0: Ça ne peut être qu'un rossignol, et d'ailleurs, ça on le reconnaît, vous verrez. Et disons qu'il s'agit, comme toujours dans ces musiques de Respighi, de musique de paysage, enfin de musique très très impressionniste. Alors voici donc les pins du Janicule par l'Orchestre symphonique de Minneapolis, dirigé par Antal Doratti.

0: Les pains du Janicule, les pini del Gianicolo, des extraits des pains de Rome de Torino Respighi. Vous avez reconnu le petit
1: Oui,
0: rossignol?
1: là, alors là,
0: C'est un vrai,
1: c'était. Oui, c'était. Et alors, justement, on a entendu cette rille, là. C'est pas vraiment terrible au niveau musical,
0: Le
1: hein.
0: rossignol?
1: Mais
0: Ciel,
1: seulement.
0: que dites-vous
1: Mais seulement,
0: là?
1: ben oui.
0: C'est l'oiseau qui fait le plus rêver, qui a le plus
1: Voilà.
0: inspiré les
1: Ouais,
0: musiciens,
1: pourquoi? Parce
0: les
1: qu'il arrive
0: chanteurs.
1: au printemps, avec les premières chaleurs, les premières fleurs et feuilles du printemps, et puis il chante la nuit, et puis tout près de l'homme. Et puis, en général, il aime bien chanter dans des endroits comme dans des parcs, près des maisons, dans les gorges, où il y a des résonances, où il y a de l'écho, il adore ça. Qui lui renvoie son chant. Mais en fait, la composition musicale d'un rossignol est très pauvre. Il a 10 ou 12 motifs, ou 15 au maximum, et il les met simplement dans des ordres différents tout le temps. Mais c'est fait simplement avec 12 motifs, tout le temps mis dans un ordre différent. Il n'y a aucune composition mélodique comme chez l'alouette ou comme chez le merle, etc. Donc c'est un usurpateur.
0: On a écouté beaucoup là de musique, bien sûr, de musiciens qui imitent les oiseaux, qui sont des grands maîtres de musique. Finalement, oublions alors Messiaen et son obsession, disons, de réalisme et même de scientifique, son obsession scientifique d'essayer de retrouver effectivement la réalité très précise des hauteurs, des rythmes. En général, disons que ces imitations sont plutôt des imitations poétiques plutôt que scientifiques.
1: Transposer quoi.
0: Sans transmettre, mais qu'est-ce que vous en pensez en général? Vous trouvez que les musiciens dans notre musique occidentale, parce que on pourrait écouter évidemment d'autres traditions, on a choisi de rester dans notre cadre habituel, vous trouvez que finalement les oiseaux ont été pour eux de bons maîtres, ou eux qu'ils ont été de bons élèves?
1: Oui, tout à fait, mais
0: Ah oui, quand
1: seulement
0: même,
1: ah
0: parce qu'à
1: oui.
0: chaque fois que
1: Ah
0: je vous en
1: oui.
0: passe du talon,
1: Si, mais
0: c'est
1: justement,
0: pas
1: il y a
0: ça.
1: ils ont, si vous voulez, ils ont compris à quelque part l'âme de chant de cet oiseau, mais ils le transposent. Ils le transposent et souvent dans le temps. C'est-à-dire que souvent, ils jouent plus lentement pour que ça s'adapte aux instruments, aux doigts du pianiste, etc. Il n'y a que Messiaen qui avait une virtuosité fabuleuse, qui arrive à faire des trucs, et encore pas beaucoup de gens peuvent les jouer, mais la doit être l'élu de Messiaen est très difficile à jouer parce que c'est une grande virtuosité, une grande rapidité. Non, non, mais on sent très bien l'inspiration oiseau, mais chacun la transpose à son aise.
0: Alors, nous ne parlerons pas de Messiaen aujourd'hui. Les auditeurs qui n'ont pas entendu la première émission ne nous le pardonneront sans doute pas, mais nous avons beaucoup parlé de lui il y a de ça un mois et entendu d'ailleurs le récital de Roger Bourraro, qui nous a joué quelques pièces du catalogue d'oiseaux, dont l'extraordinaire Rousserolles et Farfadets. Petite quand même question pour Messiaen, c'est que quand on voit aujourd'hui par exemple Muraro jouer l'Alouette Lulu ou la Rousserolles et Farfadets, sont des pièces qui ont une violence absolument
1: Très
0: extraordinaire.
1: dur à faire.
0: Alors les oiseaux quand même en général c'est souvent petit, discret.
1: Non, c'est très
0: Messiaen,
1: violent.
0: bang, bing, quand
1: Non,
0: on
1: non,
0: arrive sur le piano,
1: c'est très
0: quand sur le
1: violent.
0: gros Steinway on cogne comme un sourd, quand même je trouve que ça fait gros oiseaux quand même, non?
1: Non, non, c'est très violent. Un chant
0: À
1: d'oiseau
0: vous?
1: entendu de près est extrêmement violent. Si vous repassez un chant d'oiseau à la puissance où vous passez de la musique, vous devenez fou, hein. C'est pour ça que les chants d'oiseau, il faut les écouter à. Si on veut qu'ils restent mignons et gentils, dans l'oreille, il faut les écouter très très bas, comme on les entend toujours de loin dans la nature.
0: Mais ce qui rend fou,
1: Mais
0: est-ce que c'est la puissance ou c'est peut-être les harmoniques ou
1: c'est-à-dire que ce qui fait
0: certaines
1: la
0: hauteurs?
1: faiblesse des chants d'oiseaux, c'est la distance. L'homme est toujours loin du chant. Mais si je vous assure que si vous écoutez une Rousserolle turdoïde ou une Effarvatte à 50 cm ou à 1 mètre, mais c'est dingue.
0: Il y a des tas de gens quand même qui ont des oiseaux chez eux dans des petites cages, ils viennent pas forcément sourds.
1: Oui, alors il faut dire que la rousserolle, elle a quand même un chant très rude, hein. Vous avez le chamas indien, par
0: Ouais.
1: exemple, qui est beaucoup plus doux et beaucoup plus mélodieux, et c'est pour ça qu'on le trouve en cage souvent, parce que c'est un vrai musicien au sens humain du terme, hein, alors que la rousserolle, elle lâche de ses trucs, de ses cris gutturaux, etc.,
0: Alors,
1: vraiment.
0: puisqu'on en est aux oiseaux assez étranges, moi j'aimerais que vous me fassiez rêver un petit peu, qu'on donne maintenant la parole vraiment aux oiseaux. Il y a des oiseaux qui ont des musiques étonnantes. Enfin, d'abord, sans doute qu'ils ne seront pas d'ici parce qu'on ne les aura pas entendus. Et puis, effectivement, d'abord, ils peuvent inspirer les musiciens, ils peuvent aussi inspirer notre imagination. Enfin,
1: Alors,
0: j'imagine qu'il faut franchir les mers.
1: je pense tout de suite à un concert au Venezuela. J'ai enregistré ce concert, j'avais crevé mon pneu, j'étais la roue dans un fossé,
0: Décidément, vos roues.
1: j'essayais de.
0: Vous
1: Oui, vous
0: trahissez
1: savez, j'en ai
0: souvent.
1: crevé pas mal de pneus
0: Mais
1: dans ma
0: oui.
1: vie. Et j'essayais de changer ma roue et j'entends quelqu'un qui me dit Ohé, ohé. Et finalement, c'est un concert de grenouilles qui s'est élevé autour de moi. Il y en avait des milliers qui disaient Ohé. Et puis tout
0: C'est un
1: d'un coup, j'ai
0: mirage de
1: entendu.
0: grenouilles.
1: Un oiseau électronique, on dirait absolument qu'il était fait sur un synthétiseur. Titi-titi-titi. Mais alors, vous allez en. La sonorité d'un synthétiseur, pas du tout un oiseau. Et puis ensuite, j'ai entendu un oiseau extraordinaire qui faisait.
0: Mais c'est
1: To-to-to-to-to.
0: Wagner!
1: Et c'est exactement Wagner de tout à l'heure,
0: Ah
1: mais
0: bah
1: Wagner n'a
0: encore,
1: pas pu l'entendre
0: on progresse à pas de géant dans la
1: parce
0: connaissance
1: qu'il n'a pas été en
0: wagnérienne.
1: Amérique du Sud. Alors si on me dit que Wagner a été en Amérique du Sud, alors là je comprends.
0: Si quelqu'un sait que Wagner est allé en Amérique du Sud, qui nous écrit? En tout cas,
1: Et
0: bon,
1: alors,
0: votre
1: ça fait
0: histoire
1: un
0: est...
1: concert qui est absolument époustouflant.
0: Il faut l'écouter un peu dans sa continuité, en écouter 3 minutes,
1: Voilà.
0: tranquillement, et là encore, c'est une merveilleuse symphonie tropicale.

0: Ça, c'est extraordinaire parce qu'on dirait vraiment des hommes. On dirait que c'était un village avec des hommes qui s'appellent en faisant ohé ohé, et puis
1: Ouais,
0: un flûtiste solitaire qui fait
1: voilà.
0: son.
1: Alors,
0: C'est
1: ça,
0: étonnant,
1: c'est un nibijo, c'est un oiseau de nuit, pas très loin des engoulevents, il est chouette. Et il a des notes, il a une échelle musicale, il est pentatonique. Ta la la la la. Et c'est assez rare de voir des oiseaux qui chantent des notes tenues comme ça, qui sont très humaines, justement.
0: Et là, l'échelle pentatonique n'est pas spécialement orientale pour le coup. Elle ne nous rapproche pas de la musique chinoise, puisque là,
1: Peut-être de la musique batak, oui,
0: on
1: à
0: est au
1: Sumatra.
0: Venezuela.
1: Peut-être de la
0: Ouais.
1: musique batak à Sumatra, ou de la musique.
0: Alors, continuez à nous faire voyager. Votre plus belle nuit tropicale, en fait, parce que, alors, je vous épargnerai Villa-Lobos ou même Respighi, qui a d'abord fait des oiseaux, mais qui a fait aussi des impressions exotiques avec une nuit tropicale, effectivement, dans les impressions brésiliennes. Mais votre plus belle nuit tropicale, parce qu'on imagine que tous les voyageurs racontent, moi je n'ai jamais été dans les nuits tropicales, mais qu'il y a un bruit absolument infernal, en
1: Oui,
0: fait, la nuit
1: une espèce
0: tropicale.
1: d'enflure de bruit tout
0: Ouais.
1: soudainement à la nuit, parce que vous avez
0: Une sorte de
1: les
0: mer de
1: grenouilles qui se
0: bruit.
1: mettent à crier, les crapauds, ensuite vous avez les insectes, et notamment des cigales. Je vais vous faire écouter celle que j'ai enregistrée en Malaisie, dans le parc de Taman Negara. Et il y a les insectes qui arrivent là, ensuite les cigales, et puis ensuite les oiseaux de nuit qui se mettent à crier les uns après les autres. Et ça fait vraiment
0: Alors attendez,
1: un final terrible.
0: donc là c'est la Malaisie, hein.
1: C'est la Malaisie, c'est
0: Alors
1: Taman
0: on va
1: Negara.
0: l'écouter et puis vous nous expliquerez qu'est-ce qui se passe,
1: Pendant le concert,
0: les animaux qui
1: si vous voulez.
0: apparaissent les uns
1: Oui, voilà.
0: après les autres.

Alors on a entendu les cigales, ça, elles font ça à la tombée de la nuit comme si elles étaient folles. Les grenouilles qui font tous les insectes aigus. Et alors un oiseau de nuit à la cime des arbres qu'on ne voit pas, qui fait etc. comme ça. Et puis on va entendre la suite maintenant.

0: Alors là, on a entendu une cigale titi très forte qui dialoguait avec un. Enfin, on aurait dit qu'elle dialoguait avec un barbu qui faisait tout touloute, touloute, touloute, comme ça. Puis alors ensuite, il y a le koukal qui est arrivé. Alors il y a le mâle qui fait tout doux, doux, doux, doux, doux. Puis il y a la femelle qui prend en cours de route le train et qui fait doux, doux, doux, doux, doux, comme ça, ils continuent à chanter à deux. Et puis à la fin, il y avait le coucou qui disait au revoir pour finir le concert, qui faisait tut, tut, tut, tut, tut, tut, tut, tut.
1: C'était en Malaisie, hein?
0: Voilà, en Malaisie, dans le parc de Taman Negara, à la nuit tombante.
1: Comme dit l'autre, j'ai des voyages inassouvis en moi. Alors, Jean-Claude Rocher, il faut bien se quitter. Et j'avais envie, vous savez, dans les concerts, les orchestres, surtout les orchestres français, n'hésitent pas souvent à terminer avec Daphnis, parce que la fin de Daphnis et Chloé de Ravel, évidemment une apothéose magnifique, c'est le lever du jour. Alors on va l'entendre pour le plaisir, et on va l'entendre surtout parce que ce lever du jour, évidemment, est une extraordinaire symphonie d'oiseaux qui salue le jour qui se lève. Alors nous ne pousserons pas, comment dirais-je, la cuistrerie jusqu'à analyser les oiseaux du lever de Daphnis, quoique tout à l'heure, nous ayons trouvé que finalement, dans Les Oiseaux Tristes, Ravel avait été un fort bon ornithologue et avait reproduit assez précisément quand même le chant de ce merle. En tout cas, pour Daphnis, ils sont très nombreux. Je voudrais simplement d'abord que vous nous disiez en général ce qui se passe dans les levées de jour. Tout cela ne pouvait pas être réaliste parce que Ravel peint évidemment une sorte de Grèce, une Grèce mythique, enfin une Grèce rêvée par un Parisien de 1910. Mais il y a quand même effectivement l'idée d'une sorte d'extase. Et je pense que le lever du jour pour les oiseaux, c'est une extase. Vous pensez qu'ils saluent la lumière, le soleil?
0: Oui, alors,
1: Est-ce que vous pensez qu'ils sont heureux, les oiseaux, finalement, au lever du jour?
0: je crois que l'ensemble, oui, l'ensemble des animaux aiment le lever du jour, enfin, ou les animaux de nuit, ils aiment quand la nuit se couche aussi. Mais je crois qu'il y a un instant extraordinaire que les Anglais appellent un down chorus, c'est-à-dire le chœur de l'aube, qui dure un quart d'heure, 20 minutes, quelquefois seulement 10 minutes. Et qui est une espèce de paroxysme. Les oiseaux de nuit, ils veulent marquer leur présence encore. Ils chantent une dernière fois tous très fort ensemble, les chouettes, les engoulevents, les hiboux, etc. Et en même temps, les oiseaux de jour qui ont vu le jour arriver, ils démarrent tous ensemble. Et ça, c'est vraiment un paroxysme, un moment absolument étonnant. Et il faut être là, malheureusement, au mois de mai, c'est 4h, 4h15. Et il y a très peu de gens qui l'entendent.
1: Alors, je voudrais, pour se quitter, qu'on entende peut-être dans vos disques, choisissez-nous votre plus beau lever du jour, et puis on l'enchaînera. C'est un peu facile, mais ce sera, à mon avis, agréable avec Daphnis.
0: Eh bien, on va prendre le lever du jour dans la forêt de Białowieża, en Pologne.
1: En Pologne.
0: C'est une forêt primaire qui, à cause de la guerre froide et chaude, enfin, c'était une zone très chaude où il y avait des tireurs. Et donc, personne n'y est allé pendant très longtemps. On n'a pas coupé du bois depuis très très longtemps. Et alors, il y a des troncs d'arbres très épais qui serrés les uns contre les autres. C'est une forêt primaire intacte. Et ça résonne comme dans une cathédrale. Et alors vous allez entendre ces chants extraordinaires. Il y a le rossignol, il y a le merle, il y a la grive. Il y en a beaucoup d'autres. Et c'est vraiment extraordinaire, avec aussi les dernières chouettes de la nuit qui chantent aussi.

0: Le lever du jour de Daphnis et Chloé de Maurice Ravel concluait l'émission que Jean-Michel Damion avait enregistrée avec l'ornithologue et bioacousticien Jean-Claude Rocher dans son paradis de la vallée du Trièves où se trouvait son studio d'enregistrement. Cette archive de 1996 rejoint la collection des trésors de France Musique où plus de 500 émissions sont disponibles en podcast via l'application Radio France et sur le site radiofrance.fr. Merci à Emmanuel Benito qui était à la réalisation ainsi qu'aux documentalistes de l'INA pour leur collaboration.
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2: Bonjour et bienvenue, voici les essentiels du violoniste Christian Tetzlaff, quatrième et dernier épisode de cette série qui nous a permis de suivre le musicien depuis le début de sa carrière jusque dans les années 2010. Aujourd'hui, place aux années 2020, en commençant par une partition immortelle que j'ai eu le grand bonheur de vous présenter hier en direct sur France Musique avec Frank-Peter Timmermann qui jouait en compagnie de l'Orchestre National de France dirigé par Christian Macellaru, le concerto pour violon de Beethoven, extraordinaire interprétation à retrouver sur notre site et l'appli Radio France. Christian Tetzlaff propose une autre lecture de cette partition, une lecture au disque. Il y a même deux versions discographiques de ce concerto par Christian Tetzlaff. La première version en 2006 avec l'orchestre de la Tonhalle de Zurich dirigé par David Zinman. Et plus récemment, c'est ce que nous allons écouter, l'orchestre symphonique allemand de Berlin sous la direction de Robin Ticciati.

C'est un véritable cadeau que Beethoven a fait au reste de l'humanité et pour la postérité que ce concerto pour violon qu'on a pu entendre hier en direct, que j'ai pu entendre également en répétition, et on ne s'en lasse absolument jamais de cette merveilleuse musique, notamment de ce rondo final du concerto opus 61 de Beethoven, ici joué en 2018 par Christian Tetzlaff avec l'orchestre symphonique allemand de Berlin dirigé par Robin Ticciati, un enregistrement publié chez Ondine, qui est la maison de disques de Christian Tetzlaff, qu'on écoutera aujourd'hui dans d'autres partitions de Beethoven, sonates ou quatuors à cordes, mais également dans du Franz Schubert, du Alban Berg, du Brahms, du Thomas Hadès ou encore du Edward Elgar. Le voici maintenant en chambriste avec sa sœur Tania Tetzlaff au violoncelle, qu'on a entendu plusieurs fois aujourd'hui. C'est le quatuor, cette semaine. C'est le quatuor Tetzlaff que voici, avec au second violon Florian Donderer, à l'alto Timothy Ridout. Et c'est un quatuor qui entoure le piano de Kiveli Durken, qui est une pianiste avec laquelle Christian Tetzlaff se produit depuis quelques années maintenant. Elle est née à Düsseldorf en 1995, cette Kiveli Durken, qu'on écoute ici dans un quintet opus 8 de Joseph Souk.

C'est dans l'esprit de l'allemand Johannes Brahms, du tchèque Antonín Dvořák, que Josef Suk avait composé en 1893 ce quintet. Opus 8, on entend écouter le scherzo avec la pianiste Kiveli Dörken et le quatuor Tetzlaff, Christian Tetzlaff et Florian Danderer violon, Timothy Ridout alto, Tania Tetzlaff violoncelle. Voilà une formation qui a changé au cours des années. Certes, il y a les deux socles du frère et de la sœur, Christian au violon, Tania au violoncelle, mais violon 2 et alto ont pu être tenus par d'autres instrumentistes. Exemple avec cet enregistrement du quatuor à cordes numéro 13 de Beethoven, dont on va entendre la merveilleuse cavatine. C'est l'opus 130 que Beethoven a conçu à la fin de sa vie. Au second violon, Elisabeth Kufferath, et à l'alto, Hanna Weinmeister sur France Musique.

Voilà un enregistrement paru en 2020, réalisé en octobre 2019 à Brême. C'est pour la maison de disques Ondine que le quatuor Tetzlaff a enregistré deux quatuors à cordes de Beethoven, notamment le 13e opus 130 dont on a écouté la cavatine. Christian Tetzlaff, Elisabeth Kofferat, violon, Hanna Weimeister, alto, Tania Tetzlaff au violoncelle. Christian Tetzlaff qui souffre d'une maladie de peau, qui est une dermatite qui l'handicape, la main gauche, la main qui touche les cordes, ce qui parfois lui provoque de terribles douleurs en jouant. Il a essayé différentes méthodes pour atténuer ses douleurs, mais c'est malgré cela qu'il a fait ses enregistrements et ses concerts. Et par exemple, toujours pour la maison de disques Ondine et toujours dans ce répertoire beethovenien, la 7e sonate, merveilleuse sonate en do mineur, opus 130, numéro 2, que Christian Tetzlaff a enregistré avec son ami Lars Vogt au piano.

0: Christian Tetzlaff au violon, Lars Vogt au piano, dans l'Adagio Cantabile de la 7e sonate de Beethoven. Non seulement une musique absolument sublime, mais un petit souvenir personnel, ayant joué cette partition beaucoup moins bien, bien évidemment, il y a une trentaine d'années avec une chère amie que je salue si elle nous écoute.
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0: Allez, c'est voir pourquoi. Je vous propose aujourd'hui plutôt des mouvements lents, Andante, Adagio ou encore ce Nocturne. Adagio en mi bémol majeur de Franz Schubert que la postérité a surnommé Notturno en italien. Peut-être un mouvement de trio qui a été abandonné. En tout cas, encore une merveilleuse partition. On se dit, mon Dieu, que c'est beau cette musique. Christian Tetzlaff au violon, Tania Tetzlaff au violoncelle et Lars Vogt au piano.

Christian Tetzlaff au violon, Tania Tetzlaff au violoncelle, Lars Vogt au piano, dans le Notturno de Franz Schubert, en tout cas ce titre que la postérité a donné, un adagio en mi bémol majeur, Deutsch 897, qui est d'autant plus émouvant que, avant la sortie de cet enregistrement, Lars Vogt s'est éteint en 2022 d'une maladie qui avait profondément endeuillé ses amis Christian Tetzlaff et Tania Tetzlaff, qui ont dédié ce disque paru chez Ondine à leur ami Lars Vogt. Il est question également de la mort dans la partition qu'on va entendre maintenant, enregistrée en 2021 par Christian Tetzlaff. C'est le concerto pour violon à la mémoire d'un ange d'Alban Berg, conçu en 1935, après la mort de la jeune fille de Alma Mahler et de l'architecte Walter Gropius, Manon Gropius, qui était une jeune violoniste, d'où la présence des cors David, Sol, Ré, La, Mi, Mi, La, Ré, Sol au tout début. C'est une évocation très probable de cette jeune fille que Alban Berg a entendu jouer du violon et à qui il a dédié cette partition que Christian Tetzlaff a enregistrée avec l'Orchestre symphonique allemand de Berlin, dirigé par Robin Ticciati.

Le premier mouvement du concerto à la mémoire d'un ange d'Alban Berg, partition de 1935 avec Christian Tetzlaff et l'orchestre symphonique allemand de Berlin dirigé par Robin Ticciati. Je ne sais pas pourquoi, mais j'ai l'humeur un peu confidentielle aujourd'hui. Je vous ai parlé tout à l'heure de cette sonate pour violon et piano numéro 7 que j'avais pu jouer jadis dans ma jeunesse. Et bien ça, c'était dans mon baccalauréat musique. J'étais tombé sur ce concerto pour violon de Berg et j'avais eu une très belle note parce que j'adore cette partition, évidemment, comme beaucoup d'auditeurs à travers le monde. On continue cette exploration de la discographie de Christian Tetzlaff avec ce qui est le dernier enregistrement, le tout dernier enregistrement de Lars Vogt avant sa mort. Le pianiste était encore avec ses amis Tetzlaff frères et sœurs, mais également avec l'altiste Barbara Buntrock pour un quatuor de Brahms, quatuor pour piano et cordes, qu'on appelle parfois le quatuor Werther, puisque dans sa longue composition, sa longue conception, cette partition avait probablement été influencée par la lecture des souffrances du jeune Werther de Goethe.

0: Andante du Quatuor numéro 3 de Brahms, opus 60, par le frère et la sœur Tania Tetzlaff au violoncelle, Christian Tetzlaff au violon. Il y avait également dans cet enregistrement Barbara Buntrock à l'alto et Lars Vogt au piano.
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0: Je salue une auditrice qui nous fait remarquer l'extraordinaire proximité, l'osmose entre ces musiciens, la fraternité, la sororité, bien sûr, et bien tout cela. On va le retrouver dans un enregistrement réunissant le frère et la sœur dans une des grandes partitions de Brahms. C'est son double concerto pour violon et violoncelle, dont on écoute l'Andante central. Là encore, c'est une émission qui pourrait être sous-titrée Andante, avec ici l'Orchestre symphonique allemand de Berlin, dirigé par Paavo Järvi.

Encore beaucoup d'émotions en écoutant cette musique, l'Andante du double concerto de Brahms, l'opus 102, avec Christian Tetzlaff au violon, Tania Tetzlaff au violoncelle, l'orchestre symphonique allemand de Berlin dirigé par Paavo Järvi. Alors voici maintenant les deux plus récents enregistrements que Christian Tetzlaff a réalisés. C'est pour la maison de disques Ondine, avec le concerto pour violon de Elgar, mais également avec celui de Thomas Hades. Nous voici au 21e siècle dans cette partition de 2005 qui avait été créée par le violoniste Anthony Marwood. Il y a même une tribune des critiques de disques qui a été consacrée à ce concerto qui a été enregistré pas moins de 6 fois, notamment par Christian Tetzlaff avec l'orchestre philharmonique de la BBC.

Concentric Path, cela veut dire chemin concentrique, c'est le surnom que Thomas Hades avait donné en 2005 à son concerto pour violon dont on écoutait le final, Rounds, des rondes interprétées par Christian Tetzlaff avec l'orchestre philharmonique de la BBC dirigé par John Stodgars, des musiciens qu'on va retrouver exactement les mêmes dans une autre partition d'un compositeur anglais, il s'agit de Edward Elgar.

0: Encore un dernier andante dans cette émission. En décembre 2024, Christian Tetzlaff avait enregistré le concerto pour violon d'Edward Elgar avec l'orchestre philharmonique de la BBC qui était dirigé par John Storgards.
1: 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Bonne nuit à l'écoute de France Musique. Voici Banzai de Nathalie Piolet.
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3: Bonsoir, bienvenue dans Banzai. Ce soir, attention, l'amour débarque.

Je vous préviens, il n'y a pas de fin à cette histoire. L'amour est arrivé et il n'est jamais parti. Mon cœur s'est ouvert, il ne peut plus se refermer. Et maintenant, je vais devoir vivre en t'aimant pour toujours. Voilà, c'est une déclaration d'amour plutôt définitive. On parle d'amour qui ne changera jamais. C'était Love Came Here, un blues de la chanteuse Lassa de Cela, une Canadienne d'origine mexicano-américaine qui rencontre un succès retentissant à la fin des années 90 avec ce premier disque qu'elle sort, que vous avez peut-être écouté, qui s'appelle La Llorona, la pleureuse, avec beaucoup d'inspiration latine à l'intérieur, ses origines mexicaines qui sont beaucoup célébré. Ce Love Came Here, il figure sur son troisième disque qui sort des années plus tard, en 2009, qui sort en réalité un an avant sa disparition en 2010, puisque Lassa meurt à 37 ans des suites d'une longue maladie. Et depuis, bien, c'est nous qui sommes des Lloronas, des pleureuses. La Llorona, la pleureuse, c'est un fantôme du folklore mexicain, une femme qui erre près des points d'eau, qui pleure ses enfants. La légende est très longue, je la résume très vulgairement. Il y a une célèbre chanson traditionnelle mexicaine qui lui rend hommage. Et ce thème, qui s'appelle La Llorona, il est repris par le saxophoniste et flûtiste américain Charles Lloyd dans ce concert qu'il donne en 2018 à Santa Barbara, au Lobero Théâtre, plutôt sur le tard de sa carrière. Charles est entouré par une rythmique composée de Reuben Rogers et Eric Harland. Et puis il y a Julian Lage à la guitare et le pianiste Gerard Clayton à ses côtés. On va se plonger donc dans cette balade déchirante au royaume de la nuit et des pleurs.

Le Mexique dans le cœur, hein, avec cette Descarga Mexicana. C'était Israel Cachao López, le grand, l'illustre contrebassiste cubain, connu pour avoir inventé le mambo dans les années 30. C'est assez chic. Il a son étoile sur le Walk of Fame à Hollywood. Il a eu plusieurs Grammy Awards. On l'entendait, nous, à la fin des années 50. Il est déjà très, très connu à Cuba à ce moment-là. Et c'est le moment où il est en train de percer à l'international, notamment aux États-Unis. Israel Cachao López, qu'on surnommait Cachao, il a un neveu, Cachaito, le petit Cachao, et ce neveu, il est également contrebassiste, il était aussi contrebassiste, Orlando Cachaito López. Il a joué dans le Buena Vista Social Club, il a travaillé avec Chucho Valdés, Bebo Valdés, tous les grands de la musique cubaine. Il est mort en 2009, ce Cachaito, et peu de temps avant sa disparition, il avait travaillé avec un autre grand nom du piano cubain, Roberto Fonseca. On le retrouve dans l'album Zamazou en 2007, et on va l'écouter dans ce morceau qui s'appelle Triste Alegría, la joie triste. C'est un morceau, une composition de Roberto Fonseca qu'il écrit dans cet album et qu'il enregistre donc avec notre légende Cachaito López qui est à l'archet dans ce morceau.

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Je crois que malheureusement, vous ne pouvez pas vous douter de la provenance géographique du groupe que l'on vient d'entendre. C'était les Web Web. Et ils sont allemands, nos Web Web. Ils sont de Munich. Ils ont monté cet ensemble évidemment très tourné vers l'Afrique, vers l'éthio-jazz, le spiritual jazz et l'Afrique du Nord. Ils sortaient en 2018 cet album, Dance of the Demons. C'était leur troisième disque. Il y en a eu d'autres depuis. Et dans ce disque, il y avait un invité, le Marocain Majid Bekkaas, au chant dans ce morceau envoûtant qui s'appelle Land of the Arum Flower, avec tous les membres du groupe à ses côtés, Tony Lakatos au saxophone, Roberto Di Gioia au clavier et Christian von Kabengs et Peter Gall pour la rythmique. Roberto Di Gioia, le claviériste de Web Web, il a un parcours assez intéressant, il est très très très influencé par l'électronique aussi. On va le retrouver, nous, pas dans ses expériences et ses projets électro, mais dans un projet qu'il a enregistré en side avec un musicien de jazz, le saxophoniste Jakob Mens. C'est un saxophoniste allemand, lui aussi, saxophoniste au souffle très chaud, rempli de groove, comme on l'entend dans ce disque de 2023 qui s'appelle Groove Connection. On les entend, Jakob Mens, avec plusieurs invités, Roberto Di Gioia, et donc au piano, il y a Paolo Fresu aussi, dans le morceau qui va suivre, à la trompette, et Mark Harrington au spoken word. Ça s'appelle Jazz is a Spirit, et j'espère que vous sentez tous le spirit du jazz.

toujours bien quand on est chez Blue Note dans les années 60. On était là avec le trompettiste Lee Morgan, grande star du label, avec des pistes qu'il enregistre en 1966, qui sortent quelques années plus tard en 69. L'album s'appelle Charisma et le trompettiste enregistre ses sessions avec Jackie McLean à l'alto, Hank Mobley au ténor, Sida Walton au piano. Voilà, tout ça, ce sont des grands noms du label Blue Note de l'époque. Et puis une rythmique composée de Paul Chambers et Billy Higgins. Ça s'appelait Sweet Honey Bee. C'est une composition du pianiste Duke Pearson. Duke Pearson, également compositeur du standard Janine. C'est celui-là qu'on va écouter à présent, Janine, avec des paroles signées Oscar Brown Jr., qui enregistre le morceau assez rapidement, en 1963. Oscar Brown Jr., vous savez, c'est ce chanteur activiste très engagé dans la lutte pour les droits civiques, qui est parolier. C'est un parolier d'exception avec une plume très fine, parfois assez acérée. Et ce sont ces mots qui donnent vie à cette Janine assez particulière. Elle a un nom qui rime avec Royal Queen, c'est vrai, Royal Queen. Et son problème à Janine, c'est qu'elle a une passion démesurée pour l'argent. Eh oui, et c'est le narrateur qui nous raconte son histoire. C'est Oscar Brown Jr. qui incarne ce narrateur. Il explique qu'il se fréquentait avec Janine quand ils étaient jeunes tous les deux. Et que depuis, Janine, elle a bien changé. Elle a changé de quartier. Elle s'est mise avec un homme très très riche. Et notre narrateur l'aperçoit au loin dans une Cadillac aux côtés de ce mari riche. Elle est partie pour de bon. Et c'est à peu près certain, ils ne se reparleront jamais tous les deux. Voilà le propos de cette Janine qu'on observe de loin passer avec ses lunettes de soleil et ses fichus précieux. Oscar Brown Jr. au micro, toujours percutant de précision. 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

C'était Endless dans Banzai, duo formé par le saxophoniste David Odrechi avec à ses côtés Grégoire Aguilar au piano. On les entendait en 2017 dans cet album Lost Lake. Il y a plein de compos des deux hein, dans ce disque. Ce morceau Mickey da Cat Dora, c'est une composition de David, le saxophoniste. Et puis dans l'album, il y a aussi une petite surprise, une reprise de Charade, ce thème d'Henri Mancini, composé pour le film du même nom de Stanley Donen, avec Audrey Hepburn qui tremble, qui hurle, qui s'échappe et qui tombe amoureuse en Givenchy pour le plus grand plaisir de son partenaire, Cary Grant, qui est agent double. Charade, ce thème, le voilà dans la voix de Blossom Derry, pour que notre cœur batte la chamade.

0: le souffle métissé du trompettiste Peter Somua, trompettiste ghanéen qui a posé ses valises aux Pays-Bas. Depuis ce pays, il mène une carrière florissante en sortant des disques comme ce Walking Distance qui sortait chez ACT en 2026. 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Grand merci à José Bernays, Gérard Chan et Victor Jarnot pour cette émission.
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